Le prochain est une chanson de Earl Garner, intitulée Entitulé, entitled Misty.